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2: Grabaciones del primer tercio del siglo XX. José Rebollo, fandangos, le acompaña la guitarra de Manolo de Badajoz.

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1: Undécima noche flamenca de Alcalá la Real en Jaén, grabada en 2020. Vamos a escuchar con la guitarra de Antonio Higuero y el compás de Tate Núñez y Manuel Vinaza al cantaor de Chiclana, Antonio Reyes, interpretando Soleá.

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1: Antonio Suárez canta por Soleá. Le acompaña la guitarra de Antonio Suárez, hijo. Grabación del homenaje a Manuel Giorgio Pies de Plomo en la Peña Torres Macarena en 1995.

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1: Pena, penita, pena. La zambra de Lola Flores con el acompañamiento a la guitarra de Antonio González, el Pescailla.